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1: Chers membres de la délégation nationale, chers festivaliers, mesdames et messieurs, bonsoir. Nous voilà encore une fois de plus pour la 12e édition du Festival au désert.

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0: aussi sur le MIC.
1: Yeah, WLOKI sur le MIC. 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